0: Jeudi 24 septembre 2026, auditrices, auditeurs de FM Nansina, bonjour et bienvenue à cette première édition du journal. Voici le sommaire. À Bembeleke, plusieurs caniveaux construits pour évacuer les eaux de ruissellement sont devenus des dépotoirs de déchets ménagers. Que prévoient les autorités pour cette situation? Élément de réponse dans ce journal. Ensuite, au Bénin, le développement à la base entre dans une nouvelle phase avec la réforme des pôles territoriaux. Présentée ce mercredi au Palais de la Marina à Cotonou, elle vise à rapprocher davantage l'action publique des populations et à accélérer la transformation des territoires. Et puis en Mauritanie, la tournée du président de la République à l'intérieur du pays suscite l'attention de l'opposition. Prévue jusqu'au 26 septembre, cette visite est consacrée à l'inspection de plusieurs chantiers gouvernementaux. D'autres informations viendront meubler cette édition du journal mise en onde par Alassane Mora, Jérémy Sessi et Joseph Daoubio. Pour la présentation, je suis Abbas Zatou. À Bembeleke, plusieurs caniveaux construits pour évacuer les eaux de ruissellement sont devenus des dépotoirs de déchets ménagers. Sachets plastiques, restes de nourriture, eaux usées et autres, les populations riveraines y déversent tout. Conséquence, les eaux stagnent, les moustiques pilulent et bien d'autres. Que prévoient les autorités pour cette situation? Joseph Daoubio a rencontré Yarou Chabi Biogio, chef d'arrondissement de Bembeleke. On l'écoute.
1: Bon, disons que c'est de l'incivisme. Lors du conseil d'arrondissement passé, nous avons déjà donné les instructions au chef quartier de Bembeleke Centre pour que chacun dans son quartier veille à ça. Puisque en réalité, verser les ordures dans des caniveaux, ça bouche en réalité le passage de l'eau. Lorsque ça bouche,

0: qui ont été quand même construits à de gros montants au niveau des infrastructures de la mairie. Donc c'est des infrastructures que les populations gâtent tous les jours que Dieu fait. Nous avons également discuté de ce problème lors du conseil passé.
1: Depuis plus de 100 ans, la source Tiro coule. Elle continue de faire vivre la population de Bembeleke et résiste au temps. Source de vie, source d'histoire, elle est une source indispensable pour Bembeleke. Siro David Tamozimé nous amène à sa découverte. Depuis plus de 100 ans, la source de Tiro coule. Elle continue de faire vivre la population de Bembeleke et résiste au temps. Source de vie, source d'histoire, elle est une source indispensable pour Bembeleke. Siro David Tamozimé nous amène à sa découverte.
2: Quand on évoque le nom de la ville de Bembeleke, pour beaucoup de Béninois, l'idée première qui leur vient à l'esprit, c'est le prytané militaire. D'autres, le mausolée de Biogera à Bora 2. Pour certains, c'est la gagne de Boué, voire la source intarissable de Wewere. Mais à côté, sur les hautes collines de la cité de Biogera, se trouve la source intarissable Tiro, autrefois la fontaine qui ravitaillait en eau le camp militaire et la population de Bembeleke. Aujourd'hui, la multiplication des adductions d'eau villageoise, les pompes à motricité humaine, Tiro est délaissé, mais refuse de disparaître. Aujourd'hui, FM Nonsuna vous amène à sa découverte. Au sud-ouest de la radio FM Nonsuna, un sentier qui vous amène vers des manguiers au pied de la colline. C'est là que se trouve la source Tiro. Encadrée par des manguiers qui semblent la protéger, elle coule et donne de l'eau en toute saison. Sur place, vous y trouverez des anciennes planches de pépinières, des ruches d'abeilles et la population venue faire la lessive, la cueillette et la détente. L'eau jaillit de trois points différents et suit un système de canalisation sur environ 10 mètres. Au bout du système se trouve une petite rétention d'eau d'une époque lointaine. Plus loin, on note une succession de bornes de transport d'eau jusqu'à l'hôtel de ville. Et là se trouve une grande citerne de rétention destinée, au dire de notre personne ressource, aux militaires de l'époque coloniale. Pour les riverains rencontrés sur les lieux, cette source est une bénédiction pour Bembeleke, même si son entretien reste à désirer.
3: Nous sommes à Tiro. Je suis venu ici pour chercher des mangues.
4: Je suis venu laver mes habits et la moto. Je viens aussi pour puiser de l'eau ici.
3: Je suis venu chercher les mangues ici parce que actuellement vous voyez les mangues partout. Ça nous aide un peu. Même si on a faim, on vient se nourrir ici.
5: Et ici, on puise de l'eau, on lave les motos et il y a de l'eau à boire en haut.
3: Par rapport à l'état du site, nous on voit que c'est trop sale, mais on ne peut rien parce que ce n'est pas nous les plus grands ici. Nous-mêmes, on regarde seulement.
6: On est à Tiro ici. Je suis venu laver ma moto. Je viens chercher les mangues ici parfois. Et les tisanes, moi je pense que notre Tiro n'est plus comme avant. Les gens viennent faire tout ce qu'ils veulent dans l'eau là. Et ça, c'est pas bon. Moi, je souhaite qu'on reparle notre Tiro pour que ça devienne comme avant.
2: Avec la chair de poule, Suroko Gandé, enseignant à la retraite à Bembeleke, évoque la mémoire du lieu dans le temps.
7: Bon, Tiro d'abord, c'est une source qui a une eau bénite parce que en amont, il y a la divinité Mouyassola. Le prêtre, quand il va officier, il prélève l'eau d'ici pour aller faire son travail. Donc Tiro, au départ, alimentait la population de Bembeleke autant que Wewere. Bon, avec le temps, il y a eu la guerre de Biagera et c'est ici que certains événements se sont passés. Tu as vu l'étendue qui est là. Après la guerre, on a ramassé plus de 300 cartouches vides que les colons avaient déversées sur la population. Et qu'est-ce qui s'est passé? D'abord, Biagera avait empêché aux colons d'aller se ravitailler en Noa Wewere, à Tiro ici et à Dandaro, à la descente du commissariat de Bembeleke. C'est les trois sources qui alimentaient Bembeleke. Donc il avait bloqué tout cela. Et il est venu s'installer ici. Ils ont fait du feu. Parce que c'est un peu plus éloigné du bureau du commandant de cercle. Si les gens voient, pendant la guerre, voient la fumée, ils vont arriver. C'est pour ça qu'ils ont fait le feu ici. Ils ont fait rougir les flèches et couraient pour aller incendier le bureau du commandant de cercle.

0: siècle. Il faut dire qu'en ce temps, il avait aussi des renforts qui venaient de Paracou pour pouvoir faire déguerpir les guerriers de Biangira. Après cela, quand la guerre est terminée, le camp militaire était installé là où se trouve le dispensaire qu'on appelle Fata. Là. C'est là où se sont installés, premièrement. Et après, ils sont partis dans l'emplacement actuel. Et à côté, il n'y avait pas de source d'eau. Donc, il fallait tirer l'eau de Tiro jusqu'au camp militaire. Voilà les installations que tu vois là. Et ils ont tiré jusqu'à la mairie, de la mairie au camp militaire. Mais il y a une période où il avait une grande sécheresse. Parce que d'abord, la population a grandi. Les militaires sont là, la population s'augmentait et il y a une sécheresse. Les femmes ne trouvaient plus d'eau à boire. Donc, il fallait chercher. Les militaires étaient obligés de monter la garde ici pour empêcher la population de se ravitailler en eau. Ça, ce n'était pas en période de guerre. C'était pour faire boire les militaires que les militaires venaient monter la garde ici.
1: Pour l'octogénaire, voir aujourd'hui Tiro dans un tel état, c'est un sentiment de remords qui l'anime.
0: Ah, c'est une désolation. Parce que tu vois, le gros mangué que tu vois là, c'était le nommé Suyano qui était le jardinier du communal du cercle. C'était un grand jardin. Bon, aujourd'hui, la source meurt, ce n'est pas viabilisé. Bemeka a souvent des problèmes d'eau. Pourquoi ne pas viabiliser et tirer l'eau pour la population? Ou bien faire une sorte de retenue d'eau pour la population. Je vais m'adresser aux autorités locales. On a viabilisé un temps soit peu Wewere. Ça va quand même. Avec l'intelligence de Sénadouiro Suleiman, un peu viabilisé. Mais si on pouvait faire autant à Tiro, ce serait quand même une source de revenus.
1: Tiro a vu passer nos grands-parents. Elle résiste aux sécheresses et elle continue de donner gratuitement chaque jour son eau à des centaines de personnes. Mais pour combien de temps encore?
2: Abembeleke, son nom est associé à plusieurs expressions de la culture traditionnelle. Tungara Sero Biosaka, 46 ans, est à la fois danseur de teke, musicien d'orchestre, tambourou et acteur des cultures endogènes. Il est également connu sous le nom de Bio Hindou en référence à ses chants en langue hindoue. Un parcours atypique construit au fil des années entre passion, difficulté et volonté de préserver un patrimoine culturel qui est réellement cet homme aux multiples talents. Comment a-t-il commencé et quelle ambition nourrit-il aujourd'hui? Guerra Orogoro Gane est allé à sa découverte.
3: Tungara Sirubiosaka, Bio Hindou ou encore Tamboro, c'est la même personne. À 46 ans, Tungara Sirubiosaka n'est pas facile à enfermer dans une seule définition. Danseur de teke, musicien d'orchestre, tambourou de Bembereke et acteur des cultes endogènes, il a consacré une partie de son parcours à la culture et aux traditions. Mais avant de devenir cet homme aux multiples casquettes, il a eu un début.
4: Lors des libérations, je faisais la danse teke et les chants en langue indienne. On faisait aussi le balai. C'est de là que j'ai gagné le surnom Bio Hindou. Pour le tambourou, j'ai imité celui de Kérou. Et lors des libérations, je le faisais comme blague, mais c'est devenu une réalité.
3: Un apprentissage qui, au fil des années, va l'amener vers plusieurs domaines de la culture. Parmi eux, le teke, cette danse traditionnelle pratiquée dans le nord du Bénin.
4: Du Niger, j'ai été au Burkina Faso une fois avec l'artiste Kalimulaï, avec Bosopio et le feu Sakanananou il y a de cela 15 ans. J'ai été à Okuta et à Lagos avec le tambourou de Kérou. Ils voulaient nous mettre en compétition avec ce dernier, mais j'ai refusé quand j'ai appris de lui. C'était mon deuil.
3: Mais Tungara Sirubiosaka ne se limite pas à la danse. La musique d'orchestre constitue une autre facette de son parcours. Une diversité qui lui a aussi valu une certaine reconnaissance dans la communauté. Ali Rosato, fonctionnaire à la retraite et musicien, en témoigne.
5: Tambourou de Bembereke, c'est un artiste au sens plein. Il ne force pas, il a un talent. Seulement, c'est un talent qui est brut, et qu'il ne travaille pas. Un talent qui pourrait plus le hisser s'il se prenait un peu plus au sérieux. Et lui, bon, c'est pour la rigolade. Or, ce que lui fait, s'il est bien encadré Et s'il se prend au sérieux, ben, il va percer, il va faire beaucoup de choses. Je n'en veux pour preuve que ses petites apparitions ces derniers temps sur TikTok, il ne force pas. Pour lui, c'est juste pour s'amuser.
3: Abembereke, ceux qui le connaissent parlent aussi de son attachement aux traditions. Un engagement qui s'étend également aux cultes indogènes.
4: Pour la tradition, j'ai hérité cela de mes grands-parents. À Bembreke, je suis le sinagi des cultes endogènes. Je le fais parce que c'est un héritage. Même le chef traditionnel de Magi ne va pas dans la brousse sans moi.
3: Il a également hérité du surnom Bio-Endo, un surnom qui n'est pas arrivé par hasard. Une pratique qui lui a progressivement valu ce nom de scène ou ce surnom populaire Bio-Endo. Une voix, une langue et une pratique qui raconte une autre partie de son histoire en témoigne Baton Sounon.
6: Depuis qu'il est petit, il a commencé la musique avec moi. C'est moi qui l'ai appris comment on chante, comment on rentre, si on joue. Il garde ses familles avec Tambourou. Lorsque l'autre a commencé, l'homme de Kérou a commencé, c'est là qu'il a mis la tête dedans, que lui-même il peut faire ça. Je n'ai jamais vu là où il fait la bagarre avec quelqu'un.
3: Mais derrière les talents et la reconnaissance, il y a aussi des réalités du métier d'acteur culturel. Car vivre de la culture, apprendre des pratiques traditionnelles et continuer à les transmettre n'est pas toujours simple.
4: Je le faisais pour juste me faire de nom. Je ne gagne pas. Même la confession, je n'arrive pas à achever. On peut t'inviter avec des promesses, mais tu reviens produit sans le pain pour les enfants.
3: Ces difficultés n'ont pourtant pas suffi à lui faire abandonner. Au contraire, il trouve dans ses différentes activités des raisons de continuer. Aujourd'hui, Tungara Sirubiosaka regarde également vers l'avenir. Ses ambitions, continuer à pratiquer, transmettre ce qu'il a appris et voir les expressions culturelles bénéficier d'un intérêt plus important.
4: J'ai actuellement les tam-tams et d'autres instruments. Je demande à ce que les enfants viennent apprendre la danse teke, même au retour de l'école, pour préserver la tradition.
3: De la danse teke à la musique d'orchestre, des chants en langue indienne et son rôle de tamboro, Tungara Sirubiosaka a construit un parcours où se croisent art, tradition et transmission. Aujourd'hui, Bio-Endo est aussi connu sur les réseaux sociaux, dont TikTok, grâce aux influenceurs. À 46 ans, Bio-Endo poursuit son engagement. Marié et père de 4 enfants, il est cultivateur et conducteur de tracteur.
2: Au plan national, le Bénin engage une nouvelle dynamique en matière de développement à la base avec la réforme sur le développement des pôles territoriaux présentée ce mercredi 23 septembre 2026 au Palais de la Marina à Cotonou. La cérémonie réunit les maires des 77 communes, les préfets, les membres du Conseil économique et social, le président de l'Assemblée nationale ainsi que les membres du gouvernement. À cette occasion, le président de la République, Romuald Ouadani, fixe le cap de cette réforme qui place la proximité avec les populations, le suivi des résultats et la transformation des territoires au cœur de l'action publique. L'initiative vise notamment à contribuer à la réduction de l'extrême pauvreté, à la valorisation du capital humain et à la création de richesses. Elle entend également renforcer le développement local en s'appuyant davantage sur les réalités et les potentialités de chaque territoire. La ministre conseillère à la santé, Rosine Danyeho, a effectué mardi dernier une visite au Centre national hospitalier et universitaire Hubert Koutoukoumanga à Cotonou. Accompagnée du préfet du littoral Gilbert Déomalet et de la directrice départementale de la santé, Dr Azé Josiane, elle a visité plusieurs services d'urgence, notamment la pédiatrie et les urgences gynéco-obstétricales. La descente permet de s'enquérir de la prise en charge des urgences vitales, de la disponibilité du personnel et des difficultés rencontrées dans le fonctionnement de l'hôpital. Cette visite est donc placée sous le signe de l'écoute et de la recherche de solutions. 7h33 minutes sur FM Norsina, place aux informations internationales. À Mauritanie, le président de la République poursuit depuis dimanche 20 septembre une tournée à l'intérieur du pays prévue jusqu'au 26 septembre. Selon RFI, cette visite est consacrée à l'inspection de plusieurs chantiers engagés par son gouvernement. Un déplacement suivi de près par l'opposition dans un contexte marqué par la multiplication des appels en faveur d'un troisième mandat du chef de l'État au pouvoir depuis 2019. En Côte d'Ivoire, le ministère de l'économie, le ministère de l'éducation national rappelle les enseignants à l'ordre concernant l'utilisation et la diffusion d'images d'élèves sur les réseaux sociaux. Dans un communiqué rendu public mardi 22 septembre, le ministère dénonce la publication de photographies et de vidéos d'élèves prises au sein des établissements scolaires sans l'autorisation préalable de leurs parents. Il appelle ainsi les enseignants et l'ensemble des personnels éducatifs à davantage de responsabilités dans la gestion de l'image des apprenants, notamment sur les plateformes numériques. Place à présent aux nouvelles sportives.
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2: Joseph Aidé Oloko fait son entrée chez les Guépards du Bénin. À 25 ans, l'attaquant béninois connaît sa première convocation avec la sélection nationale sous la direction du sélectionneur Jeannot Roy, une récompense qui intervient après une saison remarquable en Lettonie où il s'est illustré avec 25 buts et 6 passes décisives en championnat. Auteur de performances régulières tout au long de la saison, Joseph Aidé Oloko rejoint désormais le groupe des Guépards avec l'objectif de confirmer ses qualités et de gagner sa place au sein de la sélection nationale. Les éliminatoires de la CAN 2027 débutent ce jeudi 24 septembre. 48 sélections réparties en 12 groupes vont se disputer les tickets qualificatifs à travers 144 rencontres jusqu'au 30 mars prochain. Le Cap-Vert et le Ghana, absent de la dernière édition, tenteront de retrouver la phase finale tandis que plusieurs nations viseront une première qualification historique. Mesdames et messieurs, ainsi s'achève cette édition du journal. Mais avant de prendre congé de vous, le rappel des titres. À Bembeleke, plusieurs caniveaux construits pour évacuer les eaux du ruissellement sont devenus des dépotoirs de déchets ménagers. Que prévoient les autorités pour cette situation? Vous avez suivi les éléments de réponse dans ce journal. Ensuite, au Bénin, le développement à la base entre dans une nouvelle phase avec la réforme des pôles territoriaux. Présentée ce mercredi au Palais de la Marina à Cotonou, elle vise à rapprocher davantage l'action publique des populations et à accélérer la transformation des territoires. Et puis en Mauritanie, la tournée du président de la République à l'intérieur du pays suscite l'attention de l'opposition. Prévue jusqu'au 26 septembre, cette visite est consacrée à l'inspection de plusieurs chantiers gouvernementaux. Alassane Mora, Jérémy Sessi et Joseph Daobio ont assuré la mise en onde de ce journal. Devant ce micro pour la présentation, c'était Abbas Zato. Merci pour votre attention et portez-vous bien.

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1: À la une de votre journal, Paul Lancin-Spinelli, l'Éthiopie craint de retomber dans le précipice de la guerre.
3: Oui, alors que des combats sont en cours dans le nord, au Tigré, en Amara et en Afar, le Front de Libération du Peuple du Tigré, le TPLF, assure être en situation de guerre totale contre le gouvernement fédéral. On reviendra aussi sur les passages successifs du Rwanda et de la RDC, hier à la tribune de l'Assemblée Générale de l'ONU, pour développer leur point de vue sur l'évolution du conflit dans l'Est congolais. Au Sénégal, ces toutes premières interpellations dans le dossier des violences politiques commises sous la présidence Macky Sall. Et puis le débat sur la peine de mort en Algérie continue de faire rage. Le nord de l'Éthiopie s'embrase. Nous sommes dans une situation de guerre totale contre le gouvernement éthiopien. C'est ce que déclare ce matin le vice-président du Front de Libération du Peuple du Tigré. Deux jours après l'annonce de la formation d'une nouvelle coalition d'opposition pour renverser le Premier ministre Abiy Ahmed, le TPLF et ses alliés ont lancé mardi soir une action militaire coordonnée dans les régions du Tigré, en Amara et en Afar. Ce matin, les autorités rebelles du Tigré affirment qu'il y a des combats partout, Marlène Panara.
4: Plusieurs fronts sont désormais actifs dans le nord de l'Éthiopie. En Afar, les forces de défense du Tigré, les TDF, associées au Front uni démocratique révolutionnaire Afar, ont pris le contrôle de la ville d'Abala. Frontalière du Tigré, elle était acquise jusqu'ici à des forces alliées à l'armée fédérale. Il y a eu des tirs pour manifester leur victoire et ils ont établi des checkpoints autour de la ville, confie une source humanitaire. Les routes partant d'Abala vers Mekele à l'est et Semera au sud sont désormais toutes contrôlées par les groupes rebelles. Dans le nord-ouest, en Amara, les FANO, milice nationaliste régionale en conflit avec le gouvernement depuis avril 2023, avec le soutien des TDF, encerclent depuis hier la ville carrefour de Wolldia. Hier, les forces tigréennes ont aussi pris le contrôle de trois aéroports de la région, Mekele, Aksum et Shire, conduisant à la suspension des vols d'Ethiopian Airlines vers le Tigré. D'après un chercheur souhaitant rester anonyme, l'ouverture de ces fronts constitue une escalade majeure. Mais il tempère, difficile de savoir si la coalition aura les moyens militaires de poursuivre les combats avec une telle intensité, affirme-t-il, car la réponse du gouvernement via des frappes de drones pourrait être très virulente. Marlène Panara, Addis Abeba, RFI.
3: Le conflit dans l'est de la RDC s'est invité à la tribune de l'Assemblée générale de l'ONU hier. Le Rwanda et la République démocratique du Congo ont tous deux souligné les avancées diplomatiques réalisées ces derniers mois. Mais les deux parties estiment chacune de leur côté que la mise en œuvre des engagements pris met trop de temps à se concrétiser, Karine Auten.
5: Pour le Premier ministre rwandais, les accords de Washington entre le Rwanda et la RDC, le processus de Doha entre la RDC et le M23 sont des pas dans la bonne direction. Et Justin Nsengiyumva l'assure, le Rwanda veut la paix dans la région, il faut maintenant que tous les acteurs honorent leurs engagements, il précise.
6: Les racines du conflit dans l'est de la RDC sont politiques et tiennent à des griefs de longue date, à l'exclusion et à des défaillances de gouvernance. La solution doit donc elle aussi être politique.
5: Quelques minutes plus tard, même constat pour la chef du gouvernement congolais. Judith Suminwa Tuluka apprécie les avancées, mais reconnaît aussi que pour des millions de Congolais, la paix demeure encore une promesse. Kinshasa n'attend pas de nouveaux engagements, mais seulement la mise en application de ceux qui ont déjà été annoncés.
7: Le rapatriement le 8 septembre dernier, avec l'appui de la MONUSCO de 120 personnes associées au FDLR, en constitue une première traduction concrète. La question des FDLR ne saurait donc plus servir de prétexte au maintien d'une présence militaire étrangère sur notre territoire.
5: La première ministre congolaise a réclamé un calendrier précis de la mise en œuvre coordonnée des mécanismes de Washington, de Doha et de l'Union africaine, ainsi qu'une vérification indépendante et un partage régulier de l'information et des conséquences effectives en cas de violation. Karine Auten, New York, RFI.
3: Et en marge de cette Assemblée générale de l'ONU, les États-Unis ont annoncé cette nuit débloquer une nouvelle enveloppe pour lutter contre l'épidémie d'Ebola en RDC. 267 millions de dollars supplémentaires, ce qui porte le montant total d'aide sanitaire et humanitaire à 887 millions. Le secteur humanitaire, justement, et celui de la santé, qui font l'objet d'attaques de plus en plus récurrentes dans l'est de la RDC. Certaines opérations ont dû être suspendues, prévient le Bureau conjoint des Nations Unies aux droits de l'homme et des populations déjà vulnérables se retrouvent complètement privés d'aide, patient Ligaudy.
8: 31 violations du droit international humanitaire ont été documentées entre janvier et juin. Les BCNUDH recensent notamment 10 attaques contre des hôpitaux, une contre une école, 17 contre des personnes protégées et 3 visant des sites protégés. À ces attaques s'ajoutent les menaces, les enlèvements, les pillages et les braquages visant le personnel ou les biens humanitaires. Le 1er mai, par exemple, à Kalambi, on est dans les territoires de Mwenga, au sud Kivu, 10 membres de Médecins sans frontières ont été menacés alors qu'ils se rendaient de Bukavu vers Mwenga pour évaluer les besoins sanitaires. L'équipe a été temporairement empêchée de poursuivre sa route. MSF a ensuite suspendu ses activités à Mwenga Centre et renoncé à se déployer vers Kamituga et Kitutu, toujours au sud Kivu. Le rapport cite également les barrières illégales, les restrictions des circulations, la taxation des importations humanitaires et la lourdeur des autorisations administratives. Dans un contexte de baisse des financements, chaque mission annulée retarde le soin et l'assistance destinée aux populations affectées par le conflit, dit le responsable d'une ONG dont les membres ont également été pris pour cible.
3: Passion Ligaudi. Pour la première fois au Sénégal, depuis les violences politiques commises sous la présidence Macky Sall entre 2021 et 2024, des interpellations ont eu lieu. Il s'agit d'un agent de sécurité au campus de l'université Cheikh Diop de Dakar et de deux membres de l'équipe de l'ancien ministre de la Jeunesse, Pape Malick Dour, qui ont été eux placés sous contrôle judiciaire pour la durée de l'instruction. Des avancées qui font suite en fait à la plainte déposée par le militant PASTEF, Pape Abdoulaye Touré, en septembre 2024. C'est donc un premier pas salué par Seydi Gassama, le directeur d'Amnesty International Sénégal, mais pour l'instant c'est insuffisant.
9: C'est un début de justice pour les victimes de la répression politique qui a eu lieu sous le régime de Macky Sall. Mais nous restons extrêmement prudents parce que en ce qui concerne Pape Abdoulaye Touré notamment, on a arrêté des vigiles qui travaillaient pour l'Université de Dakar, on a arrêté des vigiles qui travaillaient pour l'ancien ministre de la Jeunesse, mais ces vigiles n'ont certainement pas dû arrêter et torturer Pape Abdoulaye Touré sans avoir reçu des instructions de leurs employeurs. Donc, c'est bien de poursuivre les exécutants, nous fait également chercher la responsabilité commanditaire éventuelle de ces actes de torture. En outre, Pape Abdoulaye Touré a tout le temps affirmé qu'il a été torturé devant un responsable de la gendarmerie. Il a cité son nom à plusieurs fois. Aujourd'hui, il n'y a aucune action qui est encore menée en direction du chef de la gendarmerie. Donc, nous craignons que la justice sénégalaise va faire des poursuites pour un ou deux cas, arrêter les exécutants, laisser les commanditaires passer à travers les mailles du filet et dire à l'opinion publique, voilà, nous avons fait des poursuites. Alors, quand même, on est dans une situation où il y a plus de 65 personnes qui ont perdu la vie.
3: Seydi Gassama, joint par Léalisa Vesterhoff, notre correspondante permanente à Dakar. Avec 97 sièges sur 395, c'est le parti Authenticité et Modernité, le PAM, qui termine premier des législatives au Maroc, selon les résultats provisoires dévoilés par le ministère de l'Intérieur cette nuit. Le Rassemblement National des Indépendants termine deuxième et l'opposition islamiste du PJD est quatrième. La participation dépasse à peine les 38%. Le chiffre de l'abstention grimpe à des niveaux qui n'ont plus été observés depuis plus de 20 ans. En Algérie, des associations continuent de s'insurger contre le possible retour de la peine de mort dans le pays. Le projet de loi révisant le code pénal algérien avait été présenté lundi par le ministre de la Justice, Lotfi Boudjema, à l'Assemblée populaire nationale. Et des modifications concrètes ont été apportées dans ce nouveau texte, Sofiane Amazian.
10: En déplacement du côté d'Oran, le ministre de la Justice, Lotfi Boudjema, est revenu sur son projet de loi relatif à la peine de mort et assure que sa révision et son élargissement à d'autres crimes est nécessaire.
11: Il y a des instructions du président de la République, des instructions strictes demandant de préparer un nouveau texte rapidement sur la peine de mort. Il concerne les incendies volontaires, l'enlèvement et les abus sur les enfants. C'est comme ça que la justice se fait, par la manière forte dans le cadre strict de la loi. Je le répète, toutes les garanties nécessaires seront assurées, mais celui qui est reconnu coupable paiera, c'est tout.
10: Côté association, ce texte est vu comme une rupture avec la politique menée par Alger ces dernières années sur cette question, comme le souligne Aïssa Ramoun, secrétaire général de la FIDH et président du collectif de sauvegarde de la Ligue algérienne des droits de l'homme.
12: Je suis choqué par le fait que le président a remis en cause les principes fondateurs de l'état de droit, à savoir ordonner le gouvernement à présenter un texte de loi. Il y a le désengagement des autorités par rapport au moratoire signé en 93.
10: Parmi les revendications des organisations signataires d'une tribune en début de semaine, le retrait de ce texte et le maintien de l'engagement d'un processus d'abolition de la peine de mort.
3: Sophia Namazian. Et puis il y a quasiment un an, jour pour jour, le 25 septembre 2025, la jeunesse malgache, la Gen Z, commençait à défiler dans les rues pour réclamer le départ du président Andje Razoen. Celui-ci a finalement cédé à la pression, laissant la place à Mikael Rantjanirin, investi ensuite en octobre. Et le président de la refondation n'aura pas mis longtemps à refonder les alliances de la grande île, en se rapprochant notamment de la Russie. Dans une nouvelle enquête qui paraît aujourd'hui, le collectif d'investigation Impact All Eyes on Wagner décrypte justement la stratégie russe qui combine influence militaire, politique, économique et culturelle. Lou Osborne a coécrit ce rapport et elle insiste notamment sur la place que la Russie réserve au port de Diego Suarez, qui pourrait devenir une base navale stratégique.
13: Ce qu'on constate, nous, dans notre enquête, c'est qu'il y a eu un intérêt qui a été manifesté auprès du gouvernement de Madagascar. Il y a eu des visites qui ont été faites. Il y a potentiellement une zone économique qui pourrait être signée et dont la localisation n'est pas encore officiellement arrêtée, mais le port pourrait être un endroit. Il y a des projets aussi de stockage énergétique qui pourraient se faire à proximité. En fait, on a l'impression qu'ils construisent un espèce d'effet miroir avec ce qu'ils sont en train de faire au Togo et notamment au port de Lomé. Ils ont signé des accords militaires. Ça va leur donner accès pour leur navire au port de Lomé. Ils ont déjà rallié finalement Togo au Mali en faisant passer des équipements et des containers. Mais ce qui est intéressant, c'est qu'ils fonctionnent vraiment de la même manière à Madagascar. Ils sont en train de construire une plateforme informationnelle parce que quand ils sont arrivés, ils ont déployé African Initiative et ils sont en train aussi de localiser une espèce d'infrastructure financière qui se développe aussi sur place au Togo. On dirait qu'ils construisent des zones logistiques au sens assez large, à la fois au niveau du Togo et à la fois au niveau de Madagascar.
3: Lou Osborne du collectif All Eyes on Wagner, interrogé par Lisa Fabian et Antananarive. Il est 10h42.
1: Et 9h42 à Paris. Merci Paul Lancin Spinelli. C'était le journal sur RFI. À écouter comme tous les autres, vous le savez, sur...
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0: Auditrices, auditeurs de FM Nocina, à nouveau bonjour et bienvenue à cette deuxième édition du journal. Voici les titres. À Bembeleke, plusieurs caniveaux construits pour évacuer les eaux de ruissellement sont devenus des dépotoirs de déchets ménagers. Que prévoient les autorités pour cette situation? Élément de réponse dans ce journal. Ensuite, au Centre national hospitalier et universitaire Hubert Koutoukoumaga de Cotonou, la ministre conseillère à la santé, Rosine Danyiro, se rend dans plusieurs services d'urgence. L'objectif est de s'enquérir des réalités vécues par les patients et le personnel de santé. Et puis en Côte d'Ivoire, le ministère de l'Éducation nationale hausse le ton face à la diffusion non autorisée d'images d'élèves sur les réseaux sociaux. Il insiste sur la nécessité d'obtenir l'accord des parents avant toute publication. D'autres informations viendront meubler cette édition du journal, mise en onde par Alassane Mora, Jérémy Sessi. Et pour la présentation, je suis Abbas Zato. À Bembeleke, plusieurs caniveaux construits pour évacuer les eaux de ruissellement sont devenus des dépotoirs de déchets ménagers. Sachets plastiques, restes de nourriture, eaux usées et autres, les populations riveraines y déversent tout. Conséquence, les eaux stagnent, les moustiques, pilules et bien d'autres. Que prévoient les autorités pour cette situation? Joseph Daoubio a rencontré Yaru Chabi Biogio, chef d'arrondissement de Bembeleke. On écoute.
1: Bon, disons que c'est de l'incivisme. Lors du conseil d'arrondissement passé, nous avons déjà donné les instructions au chef quartier de Bembeleke Centre pour que chacun dans son quartier veille à ça. Puisque en réalité, verser les ordures dans des caniveaux, ça bouche en réalité le passage de l'eau. Lorsque ça bouche le passage de l'eau, c'est en ce moment que la plupart des riverains qui sont à côté de ces caniveaux-là reçoivent l'eau dans leurs différentes cours, bien à côté de leurs clôtures. Là, ça pose un problème. Et également, la deuxième conséquence, c'est ces ordures-là qui vont aussi dans les différents marigots, puisque tous ces caniveaux sont quand même connectés et vont verser au niveau d'un grand marigot, au niveau des cours d'eau qui vont jusqu'aux rivières. Donc ça, un, c'est pas bon pour la santé, et parce que c'est ça qui doit faire la prolifération des moustiques, et également ces différents ponts qui ont été quand même construits à de gros montants au niveau des infrastructures de la mairie. Donc c'est des infrastructures que les populations gâtent tous les jours que Dieu fait. Nous avons également discuté de ce problème lors du conseil passé.
0: Le chef d'arrondissement revient sur les sanctions qui attendent désormais les contrevenants. Nous l'écoutons à nouveau.
1: Comme c'est de l'incivisme, je pense qu'il y a des sanctions au niveau de ces populations qui le font, qui s'accordent à cette mauvaise habitude-là. Et nous sommes d'abord à la phase de sensibilisation. Et d'ici à là, nous allons commencer la phase de répression. Nous serons accompagnés de la sécurité, les agents de la police républicaine de l'arrondissement de Bembeleke, pour quand même frapper dur, parce qu'en réalité, ça ne fait pas une bonne image d'abord de la commune, puisque ça rend tout l'arrondissement, et en l'occurrence, le chef-lieu est un peu sale, puisque ces ordures ne nous rendent pas service, nous serons exposés à différentes maladies. Donc c'est pourquoi d'ici à là, le commissaire sera instruit pour que les gens soient sanctionnés.
0: Depuis plus de 100 ans, la source Tiro coule. Elle continue de faire vivre la population de Bembeleke à résister au temps. Source de vie, source d'histoire, elle est une source indispensable pour Bembeleke. Séro David Tamozimé nous amène à sa découverte.
2: Quand on évoque le nom de la ville de Bembeleke, pour beaucoup de Béninois, l'idée première qui leur vient à l'esprit, c'est le prytané militaire. D'autres, le mausolée de Biogera à Bora 2, pour certains, c'est la ganée de Boué, voire la source intarissable de Wewere. Mais à côté, sur les hautes collines de la cité de Biogera, se trouve la source intarissable Tiro, autrefois la fontaine qui ravitaillait en eau le camp militaire et la population de Bembeleke. Aujourd'hui, la multiplication des adductions d'eau villageoise, les pompes à motricité humaine, Tiro est délaissé, mais refuse de disparaître. Aujourd'hui, FM Nonsuna vous amène à sa découverte. Au sud-ouest de la radio FM Nonsuna, un sentier qui vous amène vers des manguiers au pied de la colline. C'est là que se trouve la source Tiro. Encadrée par des manguiers qui semblent la protéger, elle coule et donne de l'eau en toute saison. Sur place, vous y trouverez des anciennes planches de pépinières, des ruches d'abeilles et la population venue faire la lessive, la cueillette et la détente. L'eau jaillit de trois points différents et suit un système de canalisation sur environ 10 mètres. Au bout du système se trouve une petite rétention d'eau d'une époque lointaine. Plus loin, on note une succession de bornes de transport d'eau jusqu'à l'hôtel de ville. Et là, se trouve une grande citerne de rétention destinée, au dire de notre personne ressource, aux militaires de l'époque coloniale. Pour les riverains rencontrés sur les lieux, cette source est une bénédiction pour Bembeleke, même si son entretien reste à désirer.
3: Nous sommes à Tiro. Je suis venu ici pour chercher les mangues.
4: Je suis venu laver mes habits et la moto. Je viens aussi pour puiser de l'eau ici.
3: Je suis venu chercher les mangues ici parce que actuellement vous voyez les mangues partout. Ça nous aide un peu. Même si on a faim, on vient se nourrir ici. Et ici, on puise de l'eau, on lave les motos. Il y a de l'eau à boire en haut. Par rapport à l'état du site, nous on voit que c'est trop sale, mais on ne peut rien parce que ce n'est pas nous les plus grands ici. Nous-mêmes, on regarde seulement.
5: On est à Tiro ici. Je suis venu laver ma moto. Je viens chercher les mangues ici parfois. Et les tisanes, moi je pense que notre Tiro n'est plus comme avant. Les gens viennent faire tout ce qu'ils veulent dans l'eau là. Et ça, c'est pas bon. Moi, je souhaite qu'on reparle notre Tiro pour que ça devienne comme avant.
2: Avec la chair de poule, Suroko Gandé, enseignant à la retraite à Bembeleke, évoque la mémoire du lieu dans le temps.
6: Bon, Tiro d'abord, c'est une source qui a une eau bénite parce que en amont, il y a la divinité Mouyassola. Le prêtre, quand il va officier, il prélève l'eau d'ici pour aller faire son travail. Donc Tiro, au départ, alimentait la population de Bembeleke autant que Wewere. Bon, avec le temps, il y a eu la guerre de Biagara et c'est ici que certains événements se sont passés. Tu as vu l'étendue qui est là. Après la guerre, on a ramassé plus de 300 cartouches vides que les colons avaient déversées sur la population. Et qu'est-ce qui s'est passé? D'abord, Biagra avait empêché aux colons d'aller se ravitailler à Noa-Wewere, à Tiro ici et à Dandaro, à la descente du commissariat de Bembeleke. C'est les trois sources qui alimentaient Bembeleke. Donc, il avait bloqué tout cela. Et il est venu s'installer ici. Ils ont fait du feu parce que c'est un peu plus éloigné du bureau du commandant de cercle. Si les gens voient, pendant la guerre, voient la fumée, ils vont arriver. C'est pour ça qu'ils ont fait le feu ici. Ils ont fait rougir les flèches et couraient pour aller incendier le bureau du commandant de cercle. Il faut dire qu'en ce temps, il avait aussi des renforts qui venaient de Parako pour pouvoir faire déguerpir les guerriers de Biagra. Après cela, quand la guerre est terminée, le camp militaire était installé là où se trouve le dispensaire qu'on appelle Fata là. C'est là où se sont installés, premièrement. Et après, ils sont partis dans l'emplacement actuel. Et à côté, il n'y avait pas de source d'eau. Donc, il fallait tirer l'eau de Tiro jusqu'au camp militaire. Voilà les installations que tu vois là. Et ils ont tiré jusqu'à la mairie, de la mairie au camp militaire. Mais il y a une période où il a fait une grande sécheresse. Parce que d'abord, la population a grandi, les militaires sont là, la population s'augmentait et il a une sécheresse. Les femmes ne trouvaient plus d'eau à boire. Donc, il fallait chercher. Et les militaires étaient obligés de monter la garde ici pour empêcher la population de se ravitailler en eau. Ça, ce n'était pas en période de guerre. C'était pour faire boire les militaires que les militaires venaient monter la garde ici.
2: Pour l'octogénaire, voir aujourd'hui Tiro dans un tel état, c'est un sentiment de remords qui l'anime.
6: Ah, c'est une désolation. Parce que tu vois, le gros mangue que tu vois là, c'était le nommé Suyano qui était le jardinier du commandant du cercle. C'était un grand jardin. Bon, aujourd'hui, la source meurt, c'est pas viabilisé. Mais il y a souvent des problèmes d'eau. Pourquoi ne pas viabiliser et tirer l'eau pour la population, ou bien faire une sorte de retenue d'eau pour la population? Je vais m'adresser aux autorités locales. On a viabilisé un tant soit peu Wewere. Ça va quand même. Avec l'intelligence de Sénadouro Suleiman, un peu viabilisé. Mais si on pouvait faire autant à Tiro, ce serait quand même une source de revenus.
2: Tiro a vu passer nos grands-parents. Elle résiste aux sécheresses et elle continue de donner gratuitement chaque jour son eau à des centaines de personnes. Mais pour combien de temps encore?
0: Au plan national, le Bénin engage une nouvelle dynamique en matière de développement à la base avec la réforme sur le développement des pôles territoriaux présentée ce mercredi 23 septembre 2026 au palais de la Marina à Cotonou. La cérémonie réunit les maires des 77 communes, les préfets, les membres du Conseil économique et social, le président de l'Assemblée nationale ainsi que les membres du gouvernement. À cette occasion, le président de la République, Romualdo Ouadani, fixe le cap de cette réforme qui place la proximité avec les populations, le suivi des résultats et la transformation des territoires au cœur de l'action publique. L'initiative vise notamment à contribuer à la réduction de l'extrême pauvreté, à la valorisation du capital humain et à la création de richesses. Elle entend également renforcer le développement local en s'appuyant davantage sur les réalités et les potentialités de chaque territoire. La ministre conseillère à la santé, Rosine Danyiho, a effectué mardi dernier une visite au Centre national hospitalier et universitaire Hubert Koutoukoumaga à Cotonou, accompagnée du préfet du littoral Gilbert Deo Malé et de la directrice départementale de la santé, Dr Azé Josiane. Elle a visité plusieurs services d'urgence, notamment la pédiatrie et les urgences gynéco-obstétriques. La descente permet de s'enquérir de la prise en charge des urgences vitales, de la disponibilité du personnel et des difficultés rencontrées dans le fonctionnement de l'hôpital. Cette visite est donc placée sous le signe de l'écoute et de la recherche de solutions. 13h passées de 44 minutes sur FM Nosina, place aux informations internationales. En Mauritanie, le président de la République poursuit depuis dimanche 20 septembre une tournée à l'intérieur du pays prévue jusqu'au 26 septembre. Selon RFI, cette visite est consacrée à l'inspection de plusieurs chantiers engagés par son gouvernement. Un déplacement suivi de près par l'opposition dans un contexte marqué par la multiplication des appels en faveur d'un troisième mandat du chef de l'État au pouvoir depuis 2019. En Côte d'Ivoire, le ministère de l'Éducation nationale rappelle les enseignants à l'ordre concernant l'utilisation et la diffusion d'images d'élèves sur les réseaux sociaux. Dans un communiqué rendu public mardi 22 septembre, le ministère dénonce la publication de photographies et de vidéos d'élèves prises au sein des établissements scolaires sans l'autorisation préalable de leurs parents. Il appelle ainsi les enseignants et l'ensemble des personnels éducatifs à davantage de responsabilités dans la gestion de l'image des apprenants, notamment sur les plateformes numériques. Place à présent aux nouvelles sportives.
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0: Joseph Edé Oloko fait son entrée chez les Guépards du Bénin. À 25 ans, l'attaquant béninois connaît sa première convocation avec la sélection nationale sous la direction du sélectionneur Jeannot Roy. Une récompense qui intervient après une saison remarquable en Lettonie où il s'est illustré avec 25 buts et 6 passes décisives en championnat. Auteur de performances régulières tout tout au long de la saison. Joseph Aidé Oloko rejoint désormais le groupe des Guépards avec l'objectif de confirmer ses qualités et de gagner sa place au sein de la sélection nationale. Les éliminatoires de la CAN 2027 débutent ce jeudi 24 septembre. 48 sélections réparties en 12 groupes vont se disputer les tickets qualificatifs à travers 144 rencontres jusqu'au 30 mars prochain. Le Cap-Vert et le Ghana, absents de la dernière édition, tenteront de retrouver la phase finale, tandis que plusieurs nations viseront une première qualification historique. Mesdames et messieurs, ainsi s'achève cette édition du journal. Mais avant de prendre congé de vous, le rappel des titres. À Bembeleke, plusieurs caniveaux construits pour évacuer les eaux de ruissellement sont devenus des dépotoirs de déchets ménagers. Que prévoient les autorités pour cette situation? Vous avez suivi les éléments de réponse dans ce journal. Ensuite, au Centre national hospitalier et universitaire Hubert Koutoukoumaga de Cotonou, la ministre conseillère à la santé Rosine Danyeho se rend dans plusieurs services d'urgence. L'objectif est de s'enquérir des réalités vécues par les patients et le personnel de santé. Et puis, en Côte d'Ivoire, le ministère de l'Éducation nationale hausse le ton face à la diffusion non autorisée d'images d'élèves sur les réseaux sociaux. Il insiste sur la nécessité d'obtenir l'accord des parents avant toute publication. Alassane Mora, Jérémy Cessy a assuré la mise en onde de ce journal. Devant ce micro pour la présentation, c'était Abbas Zato. Merci de nous avoir suivis.

population de Bembeleke, de Beloboué et des environs. Sous la supervision de la direction départementale de la santé du Borgo et de la zone sanitaire de Bembeleke-Sinandé, avec l'appui financier de CBM, l'hôpital ophtalmologique Saint-André de Tinré, aux ZAT, organise une campagne de dépistage et de chirurgie de la cataracte à l'hôpital de zone de Bembeleke du mardi 6 au vendredi 9 octobre 2026. Cette campagne concerne aussi bien les enfants, les jeunes que les adultes. Au programme des activités, dépistage et traitement de la cataracte au centre de santé de l'arrondissement de Beloboué du mardi 6 octobre 2026 de 8h à 15h. À l'hôpital de zone de Bembeleke du mardi au vendredi 9 octobre 2026 de 8h à 15h. Toutes les personnes dépistées comme porteuses de cataracte à Beloboué vont être référées à l'hôpital de zone de Bembeleke. Aucune condition particulière, tout le monde est attendu. La consultation est gratuite. Une contribution financière de 10 000 francs CFA est attendue du patient dans le besoin d'une chirurgie de la cataracte, y compris les médicaments. Population de Bembeleke, de Beloboué et des environs, pour vos problèmes des yeux, nous vous invitons à venir massivement vous faire dépister et bénéficier de cette subvention. Notez bien, pour ceux qui n'ont pas de carnet, ils peuvent l'avoir à 100 francs CFA sur place.

0: pour répondre aux capacités locales de production de médicaments essentiels.
1: Des journalistes de trois médias se sont vus refuser l'accès à la Maison Blanche peu après qu'un juge fédéral a statué que l'interdiction d'accès prononcée par le président Trump à leur encontre devait être temporairement levée. Des employés de CNN, Politico et MS Now ont indiqué que leur accréditation leur avait été confisquée lorsqu'ils ont tenté de les utiliser. Et enfin, l'Union européenne a annoncé qu'elle profiterait du sommet du G20 qui se tiendra en décembre prochain à Miami pour condamner les de l'Ukraine par la Russie est appelé à y mettre un terme. C'est la fin de ce bulletin d'information. Merci à vous de l'avoir suivi.

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1: 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Il y a des gens qui sont ici. Il y a des magasins. Des gens qui sont ici. Il y a des gens qui sont ici. Il y a des gens qui sont ici. Donc, il y a des gens qui sont ici. Mais il y a des gens qui sont ici. C'est photocopier. Oui, oui, il est tombé. Il y a des gens qui sont ici. Il y a des gens qui sont mais tu ben ti bon ayen no mo matombo matin wasra so to ka dira ben gabu na yelu yiba tro wa badu wa prep mi ba sa mi ho bagina wa ye nsaga ba ne buiku ba ma susa wiswao ba nu 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

0: Mesdames et messieurs, fidèles auditeurs de FM Nocina, bonsoir et bienvenue à cette dernière édition du journal. Voici le sommet. Après Wassé et Ndali, c'est au tour de Bembereke d'accueillir le projet Voix citoyenne engagée pour des soins de santé de qualité. Le lancement officiel s'est tenu ce jeudi 24 septembre 2026 à la Maison des artisans de Bembereke. Ensuite, à Ouedo, dans la commune d'Abomey-Calavi, quatre personnes ont été interpellées mardi dernier. Cette interpellation fait suite à la vente et à la consommation de produits stupéfiants. Et puis en Centrafrique, la justice internationale rend son verdict dans une affaire liée aux violences de 2013. L'ancien responsable de la Séléka, Mohamed Saïd Abdelkani, a été reconnu coupable de crimes contre l'humanité par la Cour pénale internationale. C'est l'essentiel des titres de cette édition du journal, mise en onde par Innocent Bokor. Et pour la présentation, je suis Abbas Zato. Après les communes de Wassé et de Ndali, la maison des artisans de la commune de Bembereke a accueilli ce jeudi 24 septembre 2026 le lancement officiel du projet Voix citoyenne engagée pour les soins de santé et de qualité. L'objectif est de donner la parole aux populations et aux agents de santé pour une amélioration des soins dans nos hôpitaux. C'est David Tamozimé pour le compte-rendu.
1: Mettre fin aux différentes plaintes des usagers sur l'accueil qui leur est souvent réservé ou la qualité du traitement des soins sanitaires dans les centres de santé, rétablir la confiance entre patients et prestataires de santé sont entre autres les objectifs que vise ce projet. Souleymane Koto Yirima, représentant du projet Consamus.
2: Le présent projet que nous mettons en œuvre à Bembereke, c'est un projet plus large que nous avons conçu pour l'amélioration de la qualité des soins et services de santé, prioritairement dans les communes de Wassé, de Ndali et de Bembereke. Ce projet vise globalement à contribuer à l'amélioration de la qualité des soins et services de santé qui sont fournis aux population en général et aux acteurs mutualistes en particulier, afin de pouvoir renforcer le dialogue avec les prestataires de soins qui sont en charge, de prendre en charge les patients dans les différentes formations sanitaires. Et donc, en initiant ce projet pour nous, c'est de nous assurer que de part et d'autre, chacun joue sa partition pour que progressivement, les gens puissent bénéficier de meilleurs services publics de santé dans la commune de Bembereke et plus largement dans les autres communes où nous mettons en œuvre ce projet.
1: L'hôtel de ville de Bembereke, de son côté, se dit disposé à accompagner APROSOC et ses partenaires dans l'atteinte de ses objectifs. Suanon Adam, premier adjoint au maire de la commune de Bembereke.
3: Ce projet est venu à point nommé dans la mesure où nous sommes à l'ère de la sécurité des patients qui est prônée par l'autorité de régulation du secteur de santé en République du Bénin. Et donc ce projet vient encore renforcer la vision du gouvernement, celle d'offrir des soins de qualité aux populations. Alors pour nous c'est une joie et nous souhaitons que ce projet soit mis en œuvre et qu'il soit conduit à terme. La mairie est toujours disposée à accompagner de telles initiatives et nos portes sont ouvertes et nous disons à APROSOC, qui est l'ONG qui est en train de piloter ce projet dans la commune de Bembereke, de ne pas hésiter de s'approcher de nous si elle rencontre une difficulté quelconque qui pourrait entraver la mise en œuvre de ce projet. Nous verrons dans quelle mesure les aider à trouver une solution.
1: Pour Adjalala Viviane, médecin-chef de la commune de Bembereke, ce projet vient à point nommé pour soutenir la démarche du système de santé pour la mise en place d'un dispositif de sécurité des patients.
4: Le projet est la bienvenue puisque actuellement le système de santé est dans la démarche qualité où nous sommes en train de mettre le dispositif de la sécurité des patients en place afin d'assurer une bonne prestation des soins à notre communauté. Donc la redevabilité qui est mise en cause va également dans le même sens que le dispositif qui permet de rester à l'écoute de la communauté, d'établir un échange de confiance et d'échanges avec la communauté afin de relever les difficultés, les différents problèmes et d'établir les résolutions pour assurer une santé de qualité. Donc, c'est vraiment la bienvenue.
1: Et ce projet est déjà attendu avec espoir, fait savoir Biogi Oyarochabi, chef d'arrondissement de Bembereke.
5: Moi, je suis vraiment très, très ému, puisque nous sommes en train de constater que la population va trouver un soulagement par rapport à ce projet. Parce que ici, si les plaintes trouvent déjà des solutions, ou bien il y a des règlements amiables, je pense que ça serait pour le bonheur des populations. Une population en bonne santé, ça nous invite directement au développement de nos différentes localités que nous recherchons. Et ça va donner la bonne compréhension aux uns aux autres par rapport à ce que nous mettons sur la qualité des soins.
1: Outre le premier agent au maire, ce lancement a connu la présence de la sécurité exécutive, les chefs d'arrondissement, les représentants de l'Union communale des mutuelles de santé des arrondissements et surtout les citoyens.
0: À Gamia, dans la commune de Bembereke, la terre n'est pas seulement pour cultiver, elle sert à créer. Des femmes, les mains dans la boue, fabriquent des canaries, des marmites, des foyers de cuisson, des lampions qui traversent le temps. Un savoir ancestral qui nourrit des familles, mais qui aujourd'hui captive moins de regards de la jeune génération malgré sa rentabilité. Félicien Monona et Siro David Tamouzime nous amènent à la découverte.
1: Il sonnait 11h au domicile de Tokodro à Bouenguessou. À peine rentrée du culte ce dimanche, Cora Mariama a les mains trempées dans la pâte d'argile. Et pour cause, produire ses marmites en terre cuite pour le marché de Gamian. Âgée d'environ 40 ans, Mariama est assise sur son tabouret, avec à sa droite un grand sachet rempli de terre d'argile et un plastique contenant de l'eau et de quoi lisser sa production. Au bout de quelques minutes, le tas d'argile se transforme en canarie. Cora Mariama nous explique les différents processus pour obtenir une marmite ou un canari.
6: Nous fabriquons les canaries et les marmites traditionnelles. Lorsque j'ai rejoint mon foyer, j'ai remarqué que dans la maison, toutes les femmes exerçaient cette activité. Et puisque moi-même j'étais là sans rien faire, alors j'ai suivi le mouvement. Le premier jour de fabrication, nous le mettons dans un mortier pour piler. Après cette étape, vient celle du tamissage ou malassage. Une fois la farine de l'argile obtenue, nous le mélangeons à l'eau pour en obtenir une pâte. Au deuxième jour, nous mélangeons la pâte avec du wassa, appelé charmotte, pour solidifier la pâte et commence maintenant l'étape de la réalisation. Au troisième jour, nous les séchons à l'ombre pour éviter qu'ils se fondent. Et la dernière étape est celle de la cuisson. On met les différentes marmites au feu pour durcir la terre cuite et lui donner sa solidité.
1: À 50 mètres de là, se trouve Karim Bana, également potière.
7: Pour avoir de la marmite ou de canari, il te faut de l'argile. Ils sont de deux types, le rouge et le noir. On mélange les deux avec de l'eau et du wassa pour en obtenir une pâte. Le lendemain, on procède à la fabrication de notre canari. Ici, nous ne faisons que du canari et de la marmite. Mais il y a certaines femmes qui réalisent des lampions et des foyers de cuisson.
1: À Gamian, la poterie n'est pas un loisir, c'est une banque. C'est l'économie des femmes. Chaque marmite vendue au marché de Bembereke ou de Gamian, c'est du mil pour la famille. C'est de l'ordonnance pour l'enfant.
6: Vraiment, nous rendons grâce à Dieu. Tant qu'on s'y met un peu, on arrive à obtenir quelque chose pour soutenir la famille. Nous fabriquons les canaries de différentes tailles et à chaque taille correspond un prix. Par exemple, la taille moyenne, nous la vendons à 400 francs CFA. La plus grande taille, nous la vendons à 800 francs CFA. Et c'est aussi pareil pour les marmites.
1: La pression humaine sur la végétation n'a pas seulement de conséquences sur le changement climatique. Même les femmes potières en souffrent.
6: Notre difficulté majeure, c'est où trouver de l'argile. Et si nous parvenons à trouver un lieu où s'en procurer, les gens se nous chassent sous prétexte qu'on veut gâter le terrain. Il y a également celui du bois de chauffage. Hier, on n'avait pas besoin de parcourir de longues distances pour avoir du bois de chauffage, mais aujourd'hui, on s'approvisionne auprès des hommes qui en font leur petit commerce.
1: La poterie est en train de mourir avec ses mamans potières parce que moins intéressées par la jeunesse. À travers cette activité, elles ne nourrissent pas seulement des familles, elles fabriquent notre histoire.
0: À Bembeleke, plusieurs caniveaux construits pour évacuer les eaux de ruissellement sont devenus des dépotoirs de déchets ménagers, sachets plastiques, restes de nourriture, eaux usées et autres. Les populations riveraines y déversent tout. Conséquence, les eaux stagnent, les moustiques pullulent et bien d'autres. Que prévoient les autorités pour cette situation? Joseph Daobio a rencontré le chef d'arrondissement de Bembeleke. On écoute.
8: Bon, disons que c'est de l'incivisme. Lors du conseil d'arrondissement passé, nous avons déjà donné les instructions au chef quartier de Bembeleke Centre pour que chacun dans son quartier veille à ça. Puisque en réalité, verser les ordures dans des caniveaux, ça bouche en réalité le passage de l'eau. Lorsque ça bouche le passage de l'eau, c'est en ce moment que la plupart des riverains qui sont à côté de ces caniveaux-là reçoivent l'eau dans leurs différentes cours ou bien à côté de leurs clôtures. Là, ça pose un problème. Et également, la deuxième conséquence, c'est ces ordures-là qui vont aussi dans les différents marigots, puisque tous ces caniveaux sont quand même connectés et vont verser au niveau d'un grand marigot, au niveau des cours d'eau qui vont jusqu'aux rivières. Donc ça, un, c'est pas bon pour la santé, et parce que c'est ça qui doit faire la prolifération des moustiques, et également ces différents ponts qui ont été quand même construits à de gros montants au niveau des infrastructures de la mairie. Donc c'est des infrastructures que les populations gâtent tous les jours que Dieu fait. Nous avons également discuté de ce problème lors du conseil passé.
0: Le chef d'arrondissement revient sur les sanctions qui attendent désormais les contrevenants. Nous l'écoutons à nouveau.
8: Comme c'est de l'incivisme, je pense qu'il y a des sanctions au niveau de ces populations qui le font, qui s'accordent à cette mauvaise habitude-là. Et nous sommes d'abord à la phase de sensibilisation et d'ici à là, nous allons commencer la phase de répression. Nous serons accompagnés de la sécurité, les agents de la police républicaine de l'arrondissement de Bembeleke pour quand même frapper dur parce qu'en réalité, ça ne fait pas une bonne image d'abord de la commune puisque ça rend tout l'arrondissement et en l'occurrence le chef-lieu est un peu sale. Puisque ces ordures ne nous rendent pas service, nous serons exposés à différentes maladies. Donc c'est pourquoi d'ici à là, le commissaire sera instruit pour que les gens soient sanctionnés.
0: Au plan national, le Bénin engage une nouvelle dynamique. Le Bénin engage une nouvelle dynamique en matière de développement à la base avec la réforme sur le développement des pôles territoriaux. Présentée hier mercredi au palais de la Marina à Cotonou, la cérémonie a réuni les mairies, les maires des 77 communes, les préfets, les membres du Conseil économique et social, le président de l'Assemblée nationale ainsi que les membres du gouvernement. À cette occasion, le président de la République, Romuald de Ouadaï, a présenté le contenu et les implications de cette réforme qui place la proximité avec les populations, le suivi des résultats et la transformation des territoires au cœur de l'action publique. L'initiative vise notamment à contribuer à la réduction de l'extrême pauvreté, à la valorisation du capital humain et à la création de richesses. Elle entend également renforcer le développement local en s'appuyant davantage sur les réalités et les potentialités de chaque territoire. À Ouedo, dans la commune d'Abomey-Calavi, 4 personnes ont été interpellées mardi dernier pour des faits présumés liés à la vente et à la consommation de produits stupéfiants. Selon la Nation Info, l'opération a été menée par les fonctionnaires du commissariat d'arrondissement de Ouedo sur la base de renseignements faisant état des activités d'un ghetto présenté comme un lieu de vente et de consommation de drogue. Sur place, les policiers policiers ont surpris 4 individus, dont un présumé vendeur et 3 personnes présentées comme des clients. L'intervention a permis de saisir 300 boulettes de chanvre indien. Les 4 personnes interpellées ont été conduites au commissariat pour les besoins de l'enquête. 18h passées de 15 minutes sur FM Nocina, place aux informations internationales. En Côte d'Ivoire, le ministère de l'Éducation nationale rappelle les enseignants à l'ordre concernant l'utilisation et la diffusion d'images d'élèves sur les réseaux sociaux. Dans un communiqué rendu public mardi 22 septembre, le ministère dénonce la publication de photographies et de vidéos d'élèves prises au sein des établissements scolaires sans l'autorisation préalable de leurs parents. Il appelle ainsi les enseignants de l'ensemble, les enseignants et l'ensemble des personnels éducatifs à davantage de responsabilités dans la gestion de l'image des apprenants, notamment sur les plateformes numériques. En Centrafrique, l'ancien responsable de la Seleka, Mahamat Saïd Abdelkani, a été reconnu coupable de crimes contre l'humanité par la Cour pénale internationale. La décision a été rendue hier mercredi au terme de 4 années de détention et de procédure à la Haye. Les faits remontent à 2013 pendant la guerre civile. À l'époque, Mahamat Saïd Abdelkani dirigeait l'Office central de répression du banditisme à Bangui. Il a notamment été reconnu coupable d'actes de torture commis contre des personnes présumées favorables à l'ancien président François Bozizé. Place à présent aux nouvelles sportives.
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0: Joseph Aidé Oloko fait son entrée chez les Guépards du Bénin. À 25 ans, l'attaquant béninois connaît sa première convocation avec la sélection nationale sous la direction du sélectionneur Jeannot Roy. Une récompense qui intervient après une saison remarquable en Lettonie où il s'est illustré avec 25 buts et 6 passes décisives en championnat. Auteur de performances régulière tout au long de la saison, Joseph Aidé Oloko rejoint désormais le groupe des Guépards avec l'objectif de confirmer ses qualités et de gagner sa place au sein de la sélection nationale. C'est donc sur cette information sportive que se referme cette édition du journal. Mais avant de prendre congé de vous, le rappel des titres. Après Wessé et Ndali, c'est au tour de Bembeleke d'accueillir le projet Voix citoyenne engagée pour des soins de santé de qualité. Le lancement officiel s'est tenu ce jeudi 24 septembre 2026 à la maison des artisans de Bembeleke. Ensuite, à Wedo, dans la commune d'Abomey-Calavi, 4 personnes ont été interpellées mardi dernier. Cette interpellation fait suite à la vente et à la consommation de produits stupéfiants. Et puis en Centrafrique, la justice internationale rend son verdict dans une affaire liée aux violences de 2013. L'ancien responsable de la Seleka, Mahamat Saïd Abdelkani, a été reconnu coupable de crimes contre l'humanité par la Cour pénale internationale. Yenou Saboko a assuré la mise en onde de ce journal. Devant ce micro pour la présentation, c'était Abbas Zato. Merci pour votre attention et portez-vous bien.

Bonjour les amis, j'espère que vous allez bien, ici Gloria Bash. Aujourd'hui, je ne vais pas faire un medley, aujourd'hui je vais faire un mashup. Je vais mélanger cette chanson dans l'instrumental de Mannequin de Fally Ipupa. Cette vidéo aura deux parties. La première partie, je vais vous présenter un mashup dans lequel il y aura des chansons ivoiriennes et congolaises. Et la seconde partie, ça sera une surprise. Donc restez bien jusqu'à la fin de la vidéo pour découvrir la surprise. Mais avant de commencer, ça fait pratiquement 2 mois que j'ai ouvert ma chaîne YouTube. Alors je tiens à vous remercier. Aujourd'hui, la communauté s'agrandit. Nous sommes maintenant plus de 14 000 abonnés sur ma chaîne YouTube. Alors merci beaucoup. Et pour ceux qui viennent de découvrir ma chaîne aujourd'hui, n'hésitez pas à vous abonner car chaque fin de la semaine, je publie une vidéo pour vous.

Les amis, j'espère sincèrement que vous avez kiffé cette vidéo. J'espère que vous avez aimé cette vidéo. En tout cas, n'hésitez pas de me le dire dans le commentaire. N'oubliez pas de vous abonner. N'oubliez pas de liker cette vidéo. Et si vous avez des idées à me proposer, peut-être un artiste dont vous voudriez que j'interprète, peut-être une chanson.

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1: Chou! 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